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0: Bonsoir à toutes et à tous. On se retrouve encore sur l'émission en langue française, Voice of Indonesia, la voix de l'Indonésie, avec moi Audrey. Aujourd'hui, je vais vous accompagner en vous partageant des informations en provenance d'Indonésie. Espérons que cela va vous enrichir vos connaissances sur l'Indonésie. Aujourd'hui, nous vous présentons actualité, citation du jour, nouveautés indonésiennes, parlons indonésiens, Mari Berbahasa Indonesia, Merkup, des chansons indonésiennes et, chers amis, nous commençons avec l'actualité présentée par Maïsaro.
1: Bonsoir, chers auditeurs, voici la voix d'Indonésie présente l'actualité. Il y a quelques événements à informer, entre autres, vice-ministre du commerce encourage les entreprises à développer leur marché d'exportation. La vice-ministre du commerce, Diahroro Estiwidya Putri, a encouragé les entreprises locales à tirer parti du réseau de représentants commerciaux de l'Indonésie à l'étranger pour élargir leur marché d'exportation. Elle a tenu ses propos lors d'une visite chez un jeune fabricant local de chaussures à Bandung. Selon la vice-ministre Roro, les attachés commerciaux et les centres indonésiens de promotion du commerce, ITPC, jouent un rôle important en mettant en relation les entreprises avec des acheteurs potentiels de divers pays par le biais de présentations commerciales et de mise en relation d'affaires. La vice-ministre Roro a affirmé.
2: Jadi kita ada atas perdagangan, ada Indonesia Trade Promotion Center juga yang bisa dioptimalkan jaringannya.
1: Que nous disposons donc l'attaché commerciaux et de centres indonésiens de promotion du commerce, dont le réseau peut être optimisé, car nous leur avons confié une mission spécifique, trouver des acheteurs et des marchés à l'étranger. Les présentations commerciales et la mise en relation d'affaires peuvent s'effectuer en ligne. Il est donc possible de conclure une affaire directement sur le web, avant même de se rendre sur place, voire sans avoir à se déplacer. Elle a ajouté que les entreprises participant au Trade Expo Indonesia 2026 pourront également tirer parti des services de mise en relation d'affaires, offrant ainsi aux produits locaux de meilleures opportunités d'entrer en contact avec des acheteurs et de se développer sur les marchés internationaux. Cette initiative devrait renforcer la compétitivité des produits indonésiens tout en améliorant les performances du pays à l'exportation. Indonésie et Bulgarie cherchent à accroître leurs échanges commerciaux et leurs investissements. À l'occasion du 70e anniversaire de leur relation diplomatique, l'Indonésie et la Bulgarie ont convenu de renforcer leur coopération commerciale et d'investissement. Lors d'une réunion bilatérale à Jakarta, le ministre indonésien du commerce Budi Santoso et le vice-premier ministre bulgare Alexander Pulev ont discuté du potentiel de la Bulgarie en tant que voie stratégique pour les produits indonésiens vers le marché de l'Union européenne. Selon Antaranews.com, outre le fait d'encourager une entrée en vigueur accélérée de l'accord IEU-CEPA de 2027, la Bulgarie a également proposé une expansion du marché dans le secteur agricole, les composants automobiles et la viande certifiée halal et a proposé la réactivation de la Commission mixte de coopération économique, CEC, au cours du premier semestre 2027. Ce partenariat a enregistré une tendance positive avec une valeur commerciale atteignant 230,8 millions de dollars américains en 2025 et en excédent de 64,2 millions de dollars américains pour l'Indonésie, soutenu par des produits d'exportation clés tels que le minerai de nickel, l'aluminium, l'acier et la margarine. L'Allemagne renforce ses efforts pour intensifier sa coopération économique avec l'Indonésie. L'ambassadeur de l'Allemagne Indonésie auprès de l'ASEAN et au Timor Oriental, Ralf Beste, a déclaré que l'Allemagne voyait l'Indonésie en potentiel considérable pour renforcer la coopération, notamment dans les domaines économiques, dans un contexte d'évolution de l'ordre géopolitique mondial, en citant les puissances moyennes à s'adapter à un nouvel environnement stratégique. Beste a fait cette déclaration lorsqu'il participait au troisième sommet des groupes de réflexion de l'ASEAN au secrétariat de l'ASEAN à Jakarta. Ralph Bester a déclaré que les grandes puissances sont actuellement en train de réaligner leur position face à ce qu'il a qualifié d'attitude de plus en plus agressive de la Russie. Cette situation a conduit l'Allemagne à considérer la coopération avec l'Asie du Sud-Est comme étant d'une importance croissante, en particulier avec l'Indonésie. Bester a déclaré que l'Indonésie faisait l'objet d'une attention particulière de la part de l'Allemagne en tant que plus grand pays de l'ASEAN et pays hôte du secrétariat de l'ASEAN. Selon lui, cette position confère à l'Indonésie un rôle important dans la région et fait du potentiel du pays un domaine d'intérêt constant pour l'Allemagne. 18h, c'était l'actualité.

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1: Chers auditeurs, après ça, j'ai une chanson que je voulais vous présenter. C'est la chanson de Rizky Febian et Adrian Khalif, intitulée « Alama ». Cette chanson décrit l'intense sentiment amoureux qui vient tout juste de se manifester. « Alama » est une expression spontanée de l'arrivée de l'amour, lorsque l'on réalise que son cœur est déjà rempli d'un nom, mais aussi de nervosité, de gêne et d'une légère hésitation à exprimer pleinement ce sentiment. Chers auditeurs, voici la chanson de Rizky Febian et Adrian Khalif intitulée « Alama ».

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1: Chers auditeurs, pour le programme Citation du jour, je vous présente des sages paroles de Kato Tantri. Voici les paroles de sagesse de Kato Tantri. Ce que j'ai fait pour l'Indonésie ne sera peut-être pas consigné dans le livre d'histoire indonésien. Peut-être l'Indonésie m'oubliera-t-elle, mais l'Indonésie fait partie de ma vie. Kato Tantri né Muriel Stuart Walker était une écossaise américaine connue pour son travail d'animatrice radio pour les républicains indonésiens pendant la Révolution nationale indonésienne. Elle est née à Glasgow, en Écosse, le 19 février 1898. Cependant, le cœur de Kato Tantri était profondément attaché à la lutte du peuple indonésien. Kato Tantri activement soutenu la lutte du peuple indonésien et était proche du héros national Bung Tomo. Elle a été témoin de la bataille de Surabaya le 19 novembre. Sous le nom de diffusion Surabaya Su, elle a ensuite diffusé des messages de lutte sur les ondes de la station Voix de l'Indonésie Libre. À travers des émissions en anglais, Kato Tantri a appelé le monde entier à écouter la lutte du peuple indonésien. Sa voix est devenue un moyen de briser le blocus de l'information et de faire connaître l'esprit d'indépendance de l'Indonésie à de nombreux pays. Il a plus tard relaté son parcours et son combat en Indonésie dans son autobiographie « Révolte au paradis ». C'est du temps, c'est une citation du jour.
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3: Chargé d'heure pour le bulletin de météo d'aujourd'hui, j'ai l'information de l'Agence de météorologie, de climatologie et de géophysique de la République d'Indonésie, BMKG, qui a prévu des pluies dans 9 régions d'Indonésie. Des pluies modérées sont probables à Tanjung Selor, dans le nord du Kalimantan. Pendant ce temps, de légères pluies sont prévues sur Banda Aceh, Medan, Bandar Lampung, Pontianak, Mamuju, Ambon, Nabire et Jayawijaya. L'agence prévoit également un air brumeux à Padang, Palembang, Pangkal Pinang, Banjarmasin, Palu et Kendari. Il existe un potentiel de fumée ou de brume à Palangkaraya. Dans l'est de l'Indonésie, plusieurs régions devraient être ensoleillées avec un ciel partiellement nuageux. Le public peut suivre les mises à jour des prévisions météorologiques via le site web bmkg.go.id et les réseaux sociaux @info_bmkg.
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3: Chargé tard, après ça, j'ai une chanson que je voulais vous partager. C'est la chanson de Mike Mohede intitulée « Sahabat Jadi Cinta ». Cette chanson raconte l'histoire d'un amour qui naît de l'amitié. Elle évoque un conflit intérieur entre préserver une amitié et exprimer l'amour qui s'y développe. un sentiment profondément humain et partagé par beaucoup. Cette chanson est connue pour ses nuances mélancoliques et romantiques sublimées par la voix douce des caractéristiques de Mike Mohede qui confère à son message émotionnel toute sa puissance. Chers amis, voici la chanson intitulée « Sahabat Jadi Cinta » chantée par Mike Mohede.

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1: Chers auditeurs, j'ai une chanson que je voulais vous partager. Après ça, c'est la chanson du groupe de Titan intitulée « Seandainya ». Cette chanson raconte le désir et le regret d'une personne pour l'être aimé, qui semble l'avoir quitté ou ne plus être avec elle. Cette chanson décrit le sentiment de perte d'un amant et imagine que si le temps pouvait être inversé, il voudrait tout arranger. Oini retrouve un sentiment de tristesse, de nostalgie et d'espoir de pouvoir retourner dans le passé afin de préserver la relation. Les paroles, seandainya aku bisa memutar waktu, aku ingin kembali ke masa itu. Ce qui signifie l'espoir de réparer les erreurs du passé. Chers amis, voici la chanson d'un groupe de Titan. On va chanter une chanson intitulée Seandainya.

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1: Chers amis, pour le nouveauté d'aujourd'hui, j'aimerais vous présenter le Festival international de la photographie de Jakarta, JIPAS 2026. Un festival qui rassemble photographes, artistes visuels, communautés et passionnés de photographie d'Indonésie et du monde entier. Pour sa 6e édition, le JIPFES 2026 se tiendra du 11 au 20 septembre 2026 au Taman Ismail Marzuki à Jakarta. Le thème de cette année est résilience. Ce thème met en lumière les multiples mutations auxquelles l'humanité est confrontée, de la crise climatique aux pressions économiques, en passant par les transformations sociales et culturelles. La photographie permet d'apprendre ces expériences sous différents angles. Une œuvre peut raconter l'histoire d'une expérience personnelle. Une autre peut illustrer comment une communauté fait face au changement, préserve son identité et se reconstruit. Ainsi, la photographie n'est pas seulement un art visuel, mais aussi un moyen de comprendre l'expérience humaine à travers le monde. Parmi les œuvres exposées, on trouve le Poisson meurt par la bouche, du photographe colombien Santiago Escobar Jaramillo. Ce travail, réalisé entre 2016 et 2024, met en lumière la vie des communautés de pêcheurs sur la côte colombienne. À travers la photographie, illustre comment ces communautés préservent leur identité, leur tradition et leur solidarité malgré les conflits et l'incertitude. Ce récit démontre que la résilience humaine peut se manifester sous diverses formes, notamment lorsqu'une communauté s'efforce de maintenir son mode de vie et ses valeurs. Les histoires s'inscrivent dans la dimension internationale du JIPFES 2026. Suite à un appel à candidature, le festival a reçu 408 propositions provenant de 58 pays. Parmi celles-ci, les commissaires ont sélectionné 22 projets représentant 19 pays. Les œuvres sélectionnées présentent une variété d'expériences personnelles et collectives face au changement et à l'incertitude. Certaines communautés s'adaptent aux changements environnementaux, d'autres subissent des pressions économiques. D'autres encore s'efforcent de maintenir leur vie sociale et culturelle malgré les transformations. Bien que les situations différentes, ces expériences ont un point commun. L'être humain continue de chercher des moyens de s'adapter et de survivre. La commissaire de JIPFES 2026, Chelsea Chua, a déclaré que la photographie permet de mieux appréhender le changement à travers différents contextes et perspectives. Ainsi, les visiteurs sont invités pas seulement à contempler une photographie, mais aussi à comprendre les histoires et les expériences humaines qu'elle recèle. Outre les expositions, JIPFES propose 29 programmes publics, incluant des rencontres avec des artistes, des débats, des visites guidées, des ateliers, des revues de portfolio et des conférences. Ces programmes permettent aux photographes, artistes et professionnels de divers horizons de se rencontrer et d'échanger avec le public. JIPFES accueille également le Salon de la photographie indonésienne qui se tient du 18 au 20 septembre au Taman Ismail Marzuki. Cet événement rassemble photographes, éditeurs, collectionneurs, communautés et acteurs de l'industrie créative. Cependant, la trade du FES auprès d'un public international ne réside pas seulement dans le nombre de pays représentés ou la quantité d'œuvres exposées. Il réside surtout dans les histoires humaines qui se cachent derrière chaque œuvre. Derrière chaque photographie se dissimule une histoire de résilience, d'espoir et de solidarité.
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1: Chers amis, j'ai une chanson que je voulais partager, suivante. C'est la chanson intitulée Saat Kauta di sini, chantée par Jikustik. Cette chanson est une ballade qui exprime des sentiments de perte et un profond désir pour quelqu'un qui n'est plus là. À travers des paroles poétiques, cette chanson décrit à quel point il est difficile de vivre dans la présence des personnes que nous aimons. Des paroles telles que « comme les étoiles perdues dans la nuit » et « comme devoir marcher sans connaître la direction » reflètent des sentiments de profonde confusion et de solitude. De plus, la phrase « emprisonné dans la solitude » J'en profite moi-même, montre à quel point la solitude est un fardeau difficile à affronter. Cette chanson est sortie pour la première fois en 2000 sur l'album Seribu Tahun, avec le chanteur principal Icha, le bassiste de Jikustik à l'époque. Cette chanson a été écrite par Pongki Barata et Wiwi, deux membres de Jikustik. Chers amis, voici... Jikustik va chanter une chanson intitulée Saat Kau Ta Di Sini.

0: 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Chose tard maintenant, c'est le temps pour moi à vous présenter Mari Berbahasa Indonesia. Parlons indonésien. Si vous vous intéressez à apprendre la langue indonésienne, ce programme sera très utile, je crois. Ça devient votre bagage pour vous communiquer en indonésien. Donc, bonne écoute. Alors, vous êtes toujours avec nous, Voice of Indonesia, la voix de l'Indonésie au monde. Pour la rubrique suivante, voici donc apprendre l'indonésien. Bonne écoute. Bonsoir à toutes et à tous. On se retrouve dans l'émission Apprendre l'indonésien, une rubrique qui vous présente des vocabulaires indonésiens et vous guide pour parler indonésien. Cette émission est une collaboration entre Voice of Indonesia, la voix de l'Indonésie. C'est la station de radiodiffusion à l'étranger de Radio République Indonesia, avec l'Agence nationale pour le développement et le renforcement de la langue du ministère indonésien de l'éducation et de la culture. Vous êtes avec moi, Audrey. Le sujet d'aujourd'hui est « Jangan menangis ». « Jangan menangis ». En français, « Ne pleure pas ». Bonne écoute. Chers amis, ensuite, je vais vous donner un exemple de conversation en indonésien intitulé « Jangan menangis ».« Jangan menangis ». En français, « Ne pleure pas ». La situation est dans le champ, journée sans voiture, pendant que Kevin faisait du jogging, un petit enfant pleurait. Kevin demande pourquoi il pleure.
1: Hai dek, kenapa kamu menangis?
2: Balonku pecah, kak.
1: Kenapa bisa pecah?
2: Balonnya terbawa angin, kemudian pecah.
1: Sudah, jangan nangis ya, dek.
2: Aku sudah tidak punya balon lagi.
1: Sudah-sudah. Di mana kamu mau belinya?
2: Di sana.
1: Baiklah, tunggu aku di sini ya. Aku akan membelikan balon untukmu.
0: Chers amis,

0: Après avoir fait écouter la conversation, je vais vous introduire des expressions et des phrases liées au sujet d'aujourd'hui. Jangan menangis. Jangan menangis. En français, ne pleure pas. Je vais prononcer doucement et lentement chaque mot ou chaque phrase deux fois et puis vous pouvez me répéter. Haidik, Haidik, petit frère, kenapa kamu menangis? Kenapa kamu menangis? Pourquoi pleures-tu? Balonku pecah, balonku pecah. Mon ballon a éclaté. Kenapa bisa pecah? Kenapa bisa pecah? Pourquoi ça s'est éclaté? Jangan menangis, jangan menangis. Ne pleure pas. Di mana kamu membelinya? Di mana kamu membelinya? Où l'as-tu acheté? Di sana, là-bas. Tunggu aku di sini, tunggu aku di sini. Attends-moi ici. Chers amis, dans le dialogue ci-dessus, il y a une phrase « Jangan menangis, jangan menangis ». Ce qui signifie « ne pleure pas ». Le mot « jangan »,« jangan » en français « ne pas » est un mot d'interdiction. Le mot « jangan », »,« jangan », »,« ne pas » est toujours suivi d'un verbe. Mot « jangan », »,« jangan », »,« ne pas » est utilisé pour interdire à quelqu'un de faire un travail ou une activité. Par exemple, jangan memakan makanan ini. Jangan memakan makanan ini. En français, ne mange pas cette nourriture. Dani, kamu jangan tidur di kelas. Dani, kamu jangan tidur di kelas. En français, hey Dani, tu ne dors pas en classe. Outre jangan, jangan en français ne pas, il y a aussi un mot d'interdiction, dilarang. Dilarang. En français, interdit. Et tidak boleh. Tidak boleh. En français, ne devrait pas. Ces deux mots ont la même fonction que le mot jangan. Jangan. En français, ne pas. À savoir interdire à quelqu'un de faire un travail ou une activité. Par exemple, Kevin. Ardi, di tempat ini dilarang buang sampah sembarangan. Ardi, di tempat ini dilarang buang sampah sembarangan. En français, Ardi, dans cet endroit, il est interdit de jeter des déchets. Ardi, baik Kevin, en français, d'accord Kevin. Un autre exemple, Kevin, Maya, kamu tidak boleh makan makanan ini, tidak baik untuk kesehatanmu. Maya, kamu tidak boleh makan makanan ini, tidak baik untuk kesehatanmu. En français, Maya, tu ne peux pas manger cette nourriture. Pas bon pour ta santé. Maya, baiklah Kevin. Baiklah Kevin. En français, d'accord Kevin. Chers amis, avant de terminer, apprendre l'indonésien pour comprendre mieux, écoutons encore une fois la conversation. Bonne écoute.
1: Hai dek, kenapa kamu menangis?
2: Kenapa bisa pecah?
3: Balonnya terbawa angin, kemudian pecah.
2: Sudah, jangan nangis ya, Dek.
3: Aku sudah tidak punya balon lagi.
2: Sudah-sudah, di mana kamu membelinya?
3: Di sana.
2: Baiklah, tunggu aku di sini ya. Aku akan membelikan balon untukmu.
0: Bon, chers auditeurs, voilà l'édition d'Apprendre l'indonésien pour ce soir. J'espère que cette édition pourra être utile pour vous. Merci beaucoup de votre attention et d'être fidèle avec nous. Au revoir.

0: Je vais être dans ce nouvel épisode de Meilleur Coupe au BS4. Je partage avec vous les propos du président tindonésien Prabowo Subianto lors du sommet des BRICS de 2026 à New Delhi. Il y souligne son appel aux membres des BRICS à s'industrialiser ensemble afin d'optimiser leurs atouts respectifs. Le président Prabowo estime que les pays membres disposent déjà d'un capital considérable sous forme de ressources de capacité de production et de forces économiques complémentaires, autant d'atouts qui peuvent servir de base au renforcement de la position des BRICS dans la chaîne de valeur mondiale. Il cite l'Indonésie en exemple, pays qui autrefois grand importateur de riz, de maïs et de céréales, est devenu un exportateur capable de contribuer au développement du monde entier. Voici un extrait du discours du président Prabowo.
1: BRICS is already a supply chain. Our task is to connect and optimize it.
0: Les BRICS constituent déjà une chaîne d'approvisionnement. Notre mission est de la connecter et de l'optimiser afin que ses atouts existants deviennent une source de valeur ajoutée pour chacun d'entre nous. C'est pourquoi je vous propose une solution concrète. Industrialisons-nous ensemble et optimisons les ressources et les capacités que nous possédons en commun. Chers auditeurs, c'est le temps maintenant pour Magazine culturel. Ce programme vous fera découvrir la culture, les lieux intéressants et même les danses traditionnelles d'Indonésie. Donc, bonne écoute. Chers auditeurs, maintenant, nous allons présenter le Magazine culturel. Bonne écoute.
2: Chers auditeurs, bonsoir. Nous continuons notre programme avec le magazine culturel dont le titre est Huta Ginjang. In Brise douce, en air frais, vous accueillons dans ce lieu touristique. L'un des meilleurs endroits pour profiter de la beauté de l'Octobre est à Huta Ginjang. Dérivé de la langue Batak, Huta signifie village et Ginjang signifie sourd. Huta Ginjang offre une vue sur le lac Toba à une altitude de 1555 mètres au-dessus du niveau de la mer. Huta Ginjang dans le district de Muara, la résidence du nord de Tapanuli, Sumatra du Nord, est l'une des attractions touristiques pour profiter de la vue sur le lac Toba. Cet endroit offre des vues qui ne sont pas moins belles que d'autres spots comme Merak ou Tomok Samosir. Dès la première fois que vous arrivez, vous serez directement présenté une vue panoramique sur le vaste lac Toba. À Huta Ginjang, vous pouvez également prendre des photos avec le lac Toba en arrière-fond. Non seulement profiter de la beauté d'un endroit, vous pouvez également profiter de la vue depuis la Delta Plan. Pour ceux qui ont de gros trips, vous pouvez faire cette activité pour voir la beauté du lac Toba et de ses environs tout en le survolant. En chemin, vous verrez des forêts de pins et des belles vues sur la forêt. Si vous souhaitez vous rendre à Huta Ginjang, le meilleur moment est recommandé lorsque le soleil est encore visible. Parce que s'il est trop tôt, le brouillard couvrira tout le panorama, si bien que vous ne pouvez pas voir la vue. De même, l'après-midi, le brouillard tombera. Si vous avez de la chance, vous pouvez également voir le magnifique coucher de soleil depuis le coin de Huta Ginjang. Malheureusement, pendant la saison des pluies, ce site touristique est souvent couvert de brouillard. Généralement, le temps de nébulisation varie de 15 minutes à 30 minutes. Après cela, il reviendra à la lumière du soleil normal et visible. Huta Ginjang fournit également des jumelles qui permettent aux visiteurs de voir certains des autres objets touristiques vus de Huta Ginjang. En tant que lieu touristique, Outa Ginjang offre déjà des installations assez complètes, des restaurants aux vendeurs de souvenirs. Quelle que soit la beauté de votre destination touristique préférée, n'oubliez pas de continuer à suivre les protocoles de santé. Chers auditeurs, c'était notre programme Le Magazine Culturel pour ce soir. Merci de votre fidélité. Rendez-vous demain, même heure et même fréquence. À bientôt.

Ce jour était pour la session de chansons régionales de l'Indonésie. À cette occasion, je vais vous présenter une chanson de Kalimantan du Sud intitulée Sungai Martapura. Chers amis, cette chanson raconte la vie et la beauté de la rivière Martapura, l'une des rivières importantes de la région. Cette chanson décrit l'importance de la rivière pour la communauté environnante, en particulier dans leur vie quotidienne, comme pour les besoins de transport, les moyens de subsistance et comme autre source de vie. De plus, cette chanson exprime également le sentiment de fierté des gens envers ce fleuve, qui fait désormais partie de leur culture et de leur histoire. Dans les paroles, il y a également une expression d'amour et d'attachement à la patrie et à la nature du Kalimantan du Sud, avec la rivière Martapura comme symbole de la richesse naturelle et de l'identité culturelle de la région. Chers amis, voici la chanson intitulée Sungai Martapura, chantée par Emilia Agus.

Chargeur, je crois qu'il est temps pour moi de terminer cette émission d'une heure d'aujourd'hui. Je vous remercie pour votre fidélité et n'oubliez pas de nous écrire à notre courriel voilisteners@gmail.com. voilisteners@gmail.com. Donc, je vous souhaite bonne journée, bonne soirée et à bientôt.